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1: Bonjour, vous êtes sur Radio Noirmouth. Ce jeudi 21 mai 2026, plusieurs actualités à retenir. La guerre en Iran continue d'avoir des répercussions économiques, notamment avec une hausse significative des prix des carburants. Bien que l'inflation ait atteint 2,2% sur un an, cette augmentation ne s'est pas encore répercutée sur les produits de consommation courante. Dans le même contexte, des informations émergent sur l'ancien président iranien Mahmoud Ahmadinejad. Selon le New York Times, il aurait été consulté par les États-Unis et Israël dans le cadre d'un potentiel changement de régime après avoir été blessé lors d'une frappe israélienne. Une vidéo controversée a également fait le tour des réseaux sociaux. Elle montre des militants de la flottille pour Gaza agenouillés et les mains liées après leur interception en mer. Une publication faite par le ministre israélien de la Sécurité nationale, Itamar Ben-Gvir. En France, la situation est tendue dans le secteur périscolaire. À Paris, 7 syndicats ont lancé une grève dénonçant un climat de suspicion généralisé suite à plusieurs cas d'agressions sexuelles avec plus de 100 suspensions d'agents signalées. Dans le domaine économique, un accord a été conclu entre les diplomates européens et les États-Unis pour supprimer les droits de douane sur la plupart des produits industriels américains. Cette décision survient suite à des menaces de nouveaux tarifs douaniers par Donald Trump si l'accord n'était pas ratifié avant les célébrations du 4 juillet. Le ministre français des Affaires étrangères, Jean-Noël Barrot, a loué les relations entre la France et le Maroc. Lors de sa visite à Rabat, il a souligné l'importance d'un traité bilatéral et de la visite prochaine de Mohamed VI en France. En matière de justice, l'ancien Premier ministre Dominique de Villepin est visé par une enquête préliminaire du parquet national financier concernant des statuettes reçues lorsqu'il était ministre des Affaires étrangères. Cette enquête a été confirmée par le procureur de la République financier. Dans l'industrie automobile, Stellantis envisage de relancer la célèbre 2CV de Citroën, désormais en version électrique. La production est prévue pour 2028 avec un prix de vente estimé à moins de 15 000 euros. Enfin, le festival de Cannes 2026 suscite des débats autour du film Fjord du réalisateur Christian Mungiu qui aborde des thèmes de dogme et de tradition. Ce film divise les festivaliers et fait l'objet de nombreuses discussions. Fin de ce flash, toute l'actualité à retrouver sur Radio Noirmouth.
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4: Bonjour, vous êtes sur Radio Noirmouth. Faisons un point sur la météo et les marées. Ce matin, sur Noirmoutier, le soleil brille sans partage avec une température d'environ 12 degrés et un vent faible. Cet après-midi, on garde le même beau temps avec un ciel bleu et des températures qui atteignent les 22 degrés, toujours avec un vent faible de direction variable. Côté marée, on aura une basse mer à 6h39 avec un coefficient de 36, puis une autre à 19h13. Je vous souhaite une belle journée à l'écoute de Radio Noirmouth.
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Salut, salut, vous êtes avec Hervé sur Radio Noirmouth, c'est l'heure de jouer au Blind Test. Nous sommes aujourd'hui le jeudi 14 mai. Et puis on va commencer comme d'habitude l'émission en vous donnant les réponses d'hier. Hier, je vous proposais de jouer avec ceci. Et là, il fallait reconnaître les frérots de la Vega.

Ensuite, j'enchaîne avec ceci. Et là, bien sûr, vous avez reconnu Tal avec le sens de la vie.

Allez, maintenant, on va passer au jeu du jour avec trois extraits. Donc, vous allez marquer un point à chaque titre découvert, un point à chaque artiste reconnu sur ces trois extraits. Les voici.

0: Ça suffit pour les extraits, vous en avez assez long. Vous vous rendez maintenant, comme d'habitude, sur radionoirmouth.fr ou sur l'application. Vous allez dans la rubrique Blind Test. Et puis, vous avez le fameux questionnaire avec votre prénom, votre adresse mail. Ça, c'est pour qu'on vous joigne si vous gagnez. Et puis, toutes vos réponses. Alors, Enzo, lui, il a travaillé un petit peu sur les réponses du Blind Test. Alors, si vous voulez jouer, bien sûr, vous pouvez écouter par les podcasts. Mais là, il y a encore plus simple. Vous allez sur l'application, eh bien, vous allez sur la rubrique Blind Test et là, vous avez un petit bouton qui vous envoie sur le Blind Test du jour. Alors, vous appuyez dessus, le Blind Test du jour, vous l'écoutez, vous n'avez plus qu'à remplir. On ne peut pas faire plus simple pour jouer et surtout, vous jouez quand vous voulez. Voilà, vous n'avez plus d'excuses pour ne pas jouer. Allez, je vous souhaite une très très bonne journée et puis je vous dis à demain. Ciao, ciao les copains.
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1: Bonjour, bonjour à tous. Retour à l'hippodrome de Paris-Longchamp et les 1400 mètres du prix de la ville de Paris à l'occasion du Quintet Plus de ce jeudi 21 mai 2026. Réservés aux seuls chevaux âgés de 3 ans, ils seront 16 au départ vers 20h15. En tête de notre sélection, le 3, Saint-Saëns, bon 3e récemment sur le parcours qui nous intéresse, confié à Maxime Guyon, il peut de nouveau s'illustrer. Suivi du 11, mais l'usine du Houlet qui doit être rachetée impérativement tant sa dernière sortie est trop mauvaise pour être exacte. Le 8, Mister George, bénéficiant de la confiance de son entraînement. Le 14, Sena Julia, prise en note à Nancy lors de sa dernière prestation. Et enfin le 6, Bassanti, sur la montante actuellement, il complétera notre sélection. Une sélection que vous pouvez retrouver sur ma chaîne YouTube Tom Kazak, les pronostics hippiques avec mes dernières minutes. Donc notre choix aujourd'hui, premier le 3, Saint-Saëns. Second le 11, Mélusine du Houlet. Troisième le 8, Mister George. Quatrième le 14, Sena Julia. Cinquième le 6, Bassanti. Le second choix le 15, le 9 et le 5. Et à vous la fortune!

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1: Bonjour à plus être sur Radio Noirmouth et voici l'horoscope du jour pour ce jeudi 21 mai 2026. Du côté des béliers, attendez-vous à une journée pleine d'énergie qui vous permettra de relever de nouveaux défis. Pour les taureaux maintenant, le moment est idéal pour réfléchir à vos projets à long terme, alors n'hésitez pas à faire preuve de détermination. Chez les gémeaux, la communication sera votre allié, alors ouvrez-vous aux autres et partagez vos idées. Les cancers de leur côté devront prendre du temps pour eux. Une petite pause s'impose pour recharger les batteries. Pour les lions, c'est une journée favorable pour briller dans votre domaine. Mettez en avant vos talents sans hésitation. Les vierges maintenant, attention à ne pas trop vous laisser submerger par le travail. Prenez soin de votre équilibre personnel. Chez les balances, les relations amicales seront mises à l'honneur. Profitez-en pour renforcer vos liens. Les scorpions, de leur côté, devront faire preuve de patience. Les choses viendront à vous au bon moment. Pour les sagittaires, c'est le moment de voyager ou de découvrir de nouveaux horizons. Laissez-vous porter par l'aventure. Les capricornes, maintenant, votre sens du pragmatisme sera votre meilleur atout pour avancer dans vos projets. Chez les Verseaux, l'innovation sera au rendez-vous. N'hésitez pas à penser en dehors des sentiers battus. Et enfin, pour les poissons, vos intuitions seront particulièrement fortes aujourd'hui. Écoutez votre voix intérieure.

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1: Bonjour à tous, ici Radio Noirmouth. C'est avec plaisir que je vous présente notre rubrique Noirmouth Loisir. Pour commencer, ce samedi 23 mai, ne manquez pas la nuit européenne des musées au château de Noirmoutier. De 19h à 23h, le musée ouvrira gratuitement ses portes avec des food trucks dans la cour. À 21h, vous pourrez assister à la projection du film Seul, en présence du réalisateur Pierre Isoard et du journaliste Aurélien Rapatel. Une belle soirée en perspective avec des jeux, des quiz et des échanges avec le public. Pour plus d'infos, appelez le 02 51 39 10 42 ou écrivez à château@ville-noirmoutier.fr. Toujours le 23 mai, direction la réserve naturelle nationale des marais de Mulhambourg pour une sortie à la découverte des papillons et libellules. De 10h à 12h30, partez à la rencontre de ces magnifiques insectes dans leur habitat naturel. Un moment idéal pour les amoureux de la nature. Et pour finir le week-end, rendez-vous les 23 et 24 mai pour l'American Show au Salorge. Une comédie musicale pleine de talent avec chant et danse par des étudiants de l'université de Niceville. Les billets sont à 15€ pour les adultes et 10€ pour les moins de 16 ans. Restez avec nous sur Radio Noirmouth pour plus d'infos et des bons moments.
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1: Bonjour, vous êtes sur Radio Noirmout. C'est un jeudi riche en nouvelles ici à Noirmoutier. Tout d'abord, aujourd'hui, l'ouverture de Martin's Café à Saint-Jean-de-Mont est un événement très attendu. Chloé Martin, la propriétaire, a mis en place un concept de coffee shop où vous pouvez déguster des cafés de spécialité, des thés bio et même des pâtisseries véganes. N'hésitez pas à y faire un tour pour découvrir ses créations à partir de 9h ce matin. Ensuite, n'oubliez pas la nuit des musées qui se tiendra ce samedi 23 mai au château de Noirmoutier, un événement qui allie culture et cinéma avec une projection en plein air. C'est une belle occasion de passer un moment convivial en famille ou entre amis. L'entrée est gratuite, alors pourquoi ne pas en profiter ? À Challans, un parcours gratuit pour les aidants débutera mardi prochain, le 26 mai. Le Nid des aidants propose des conférences et des ateliers pour mieux gérer la charge mentale. Une belle initiative pour soutenir ceux qui accompagnent des proches en situation de dépendance. Pour plus d'informations, vous pouvez contacter le Nid des aidants directement. Nous avons également du nouveau concernant l'association Fantaisie à Saint-Jean-de-Mont. Anaïs Demaison, la nouvelle présidente, a annoncé que le gala de danse est déjà complet. Les représentations théâtrales sont ouvertes au public, alors pensez à réserver vos places pour ne pas rater ces spectacles. Les jardins familiaux de la Garnache ouvriront leurs portes ce samedi 30 mai. C'est une belle occasion de rencontrer des jardiniers passionnés et d'échanger des plantes. Venez découvrir les différentes parcelles et profitez de cet échange convivial. Un distributeur automatique de bouteilles de gaz a été installé à Saint-Jean-de-Mont, au Super U. C'est un service pratique pour les habitants qui souhaitent se procurer des bouteilles sans avoir à se déplacer dans un magasin. Challans a été reconnu en état de catastrophe naturelle suite à la sécheresse de 2025. Cela permettra aux habitants ayant subi des dommages de faire jouer leurs assurances. Si vous êtes concerné, pensez à vérifier votre éligibilité. Enfin, un petit mot sur l'école de la plage à Saint-Jean-de-Mont. 42 élèves ont récemment découvert le patrimoine local à vélo. Ils ont parcouru près de 50 km pour explorer la beauté de notre région. Un projet éducatif très enrichissant. Voilà, c'était votre flash info locale. Pour plus d'infos, à retrouver sur le site et l'application Radio Noirmout.
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4: Bonjour, vous êtes sur Radio Noirmout. Faisons un point sur la météo et les marées. Ce matin, sur Noirmoutier, le soleil brille sans partage avec une température d'environ 12 degrés et un vent faible. Cet après-midi, on garde le même beau temps avec un ciel bleu et des températures qui atteignent les 22 degrés, toujours avec un vent faible de direction variable. Côté marée, on aura une basse mer à 6h39 avec un coefficient de 36, puis une autre à 19h13. Je vous souhaite une belle journée à l'écoute de Radio Noirmout.
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1: Bonjour à plus d'être, je suis sur Radio Noirmouth et voici l'horoscope du jour pour ce jeudi 21 mai 2026. Du côté des béliers, attendez-vous à une journée pleine d'énergie qui vous permettra de relever de nouveaux défis. Pour les taureaux maintenant, le moment est idéal pour réfléchir à vos projets à long terme, alors n'hésitez pas à faire preuve de détermination. Chez les gémeaux, la communication sera votre allié, alors ouvrez-vous aux autres et partagez vos idées. Les cancers de leur côté devront prendre du temps pour eux. Une petite pause s'impose pour recharger les batteries. Pour les lions, c'est une journée favorable pour briller dans votre domaine. Mettez en avant vos talents sans hésitation. Les vierges maintenant, attention à ne pas trop vous laisser submerger par le travail. Prenez soin de votre équilibre personnel. Chez les balances, les relations amicales seront mises à l'honneur. Profitez-en pour renforcer vos liens. Les scorpions de leur côté devront faire preuve de patience. Les choses viendront à vous au bon moment. Pour les sagittaires, c'est le moment de voyager ou de découvrir de nouveaux horizons. Laissez-vous porter par l'aventure. Les capricornes maintenant, votre sens du pragmatisme sera votre meilleur atout pour avancer dans vos projets. Chez les Verseaux, l'innovation sera au rendez-vous. N'hésitez pas à penser en dehors des sentiers battus. Et enfin, pour les poissons, vos intuitions seront particulièrement fortes aujourd'hui. Écoutez votre voix intérieure.

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2: Bonjour, football. Aston Villa a remporté hier soir la Ligue Europa après une finale totalement maîtrisée face à Fribourg 3-0. Les Anglais de Birmingham, entraînés par Unai Emery, remportent leur premier titre continental depuis 44 ans. C'est aussi la cinquième Ligue Europa pour l'ancien coach du PSG de 2016 à 2018. Foot toujours, le 29 mai prochain à l'Allianz Riviera, le club de Nice jouera à huis clos son barrage retour contre Saint-Etienne, a annoncé hier la Ligue de football professionnel. Cette décision intervient après l'usage éjecté d'engins pyrotechniques, de l'envahissement de terrain et des dégradations commis par des supporters niçois après le match nul contre la Lanterne Rouge Metz dimanche dernier. Tennis, une bonne nouvelle hier soir du côté de Roland-Garros avec la folle victoire de Kyrian Jacquet au deuxième tour des qualifs. Le Français sera au rendez-vous du troisième tour après avoir battu le Bosnien Nerman Fatic au super tie-break après 2h37 de jeu. Tennis toujours, Arthur Rinderknecht prolonge l'aventure à Genève après avoir pris le meilleur sur Thiago Agustin Tirante pour son entrée en lice dans la dernière répétition avant Roland-Garros. La tête de série numéro 5 du tournoi s'est qualifié pour les quarts de finale aux dépens de Laszlo Djere et une victoire 4-6, 7-6, 6-1, 2h49. Au tournoi d'Hombourg, maintenant Hugo Humbert s'est qualifié pour les quarts de finale après sa victoire en 3 manches sur Karen Khachanov. Le Mosellan s'est imposé 6-3, 3-6, 7-6 en 2h15. Il retrouvera le Péruvien Ignacio Bouzé, tombeur de Jakub Mansik, au prochain tour. Cyclisme, prenons le meilleur sur Henrik Maas. Dans la dernière ligne droite, Jonathan Narváez a remporté hier la 11e étape du Giro et signe par la même occasion son 3e succès sur les routes italiennes. Afonso Eulalio conserve la tête du classement général devant Jonas Vingegaard et Timen Arensman avant une 12e étape qui ne devrait pas chambouler la hiérarchie entre Imperia et Novi Ligure. Basket, l'élan Chalon peut encore rêver des playoffs. 9e à l'issue de la saison régulière, le club de Saône-et-Loire s'est rapproché du tableau final du championnat de France grâce à sa victoire face à Nancy hier soir devant son public. Un succès acquis 91-75 à l'occasion du premier match du play-in de Betclic Elite. C'est la fin de ce flash sport. Une très bonne journée à toutes et à tous.

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1: Bonjour à tous, vous êtes sur Radio Noirmouth. Ce soir, il y a de quoi se divertir devant votre écran. Sur TF1, ne manquez pas le film AKA à partir de 21h10. Du côté de France 2, Envoyé spécial sera à l'antenne à la même heure. Sur France 3, la série Cassandre vous attend dès 21h10 également. Canal+ vous propose The Madison à 21h55. Également à voir sur France 5, le mystère des reines guerrières d'Assyrie commence à 21h05. M6, quant à elle, diffuse Le Maillon faible à 22h10. À partir de 20h55, Arte vous invite à découvrir Eti. Dans le reste des programmes, W9 présente Il n'y a que la vérité qui compte à 21h25, tandis que TMC vous propose Tellement proche à la même heure. Sur TFX, le film Ce que veulent les femmes sera à suivre dès 21h10 et LCP diffusera Débat doc à 21h38. Enfin, ne ratez pas Omar la fraise sur France 4 à 21h10. Bonne soirée devant votre télé avec Radio Noirmouth.
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1: Bonjour, vous êtes sur Radio Noirmouth. Ce jeudi 21 mai 2026, plusieurs actualités à retenir. La guerre en Iran continue d'avoir des répercussions économiques, notamment avec une hausse significative des prix des carburants. Bien que l'inflation ait atteint 2,2% sur un an, cette augmentation ne s'est pas encore répercutée sur les produits de consommation courante. Dans le même contexte, des informations émergent sur l'ancien président iranien Mahmoud Ahmadinejad. Selon le New York Times, il aurait été consulté par les États-Unis et Israël dans le cadre d'un potentiel changement de régime après avoir été blessé lors d'une frappe israélienne. Une vidéo controversée a également fait le tour des réseaux sociaux. Elle montre des militants de la flottille pour Gaza agenouillés et les mains liées après leur interception en mer. Une publication faite par le ministre israélien de la Sécurité nationale, Itamar Ben-Gvir. En France, la situation est tendue dans le secteur périscolaire. À Paris, 7 syndicats ont lancé une grève dénonçant un climat de suspicion généralisé suite à plusieurs cas d'agressions sexuelles avec plus de 100 suspensions d'agents signalées. Dans le domaine économique, un accord a été conclu entre les diplomates européens et les États-Unis pour supprimer les droits de douane sur la plupart des produits industriels américains. Cette décision survient suite à des menaces de nouveaux tarifs douaniers par Donald Trump si l'accord n'était pas ratifié avant les célébrations du 4 juillet. Le ministre français des Affaires étrangères, Jean-Noël Barrot, a loué les relations entre la France et le Maroc. Lors de sa visite à Rabat, il a souligné l'importance d'un traité bilatéral et de la visite prochaine de Mohamed VI en France. En matière de justice, l'ancien Premier ministre Dominique de Villepin est visé par une enquête préliminaire du parquet national financier concernant des statuettes reçues lorsqu'il était ministre des Affaires étrangères. Cette enquête a été confirmée par le procureur de la République financier. Dans l'industrie automobile, Stellantis envisage de relancer la célèbre 2CV de Citroën, désormais en version électrique. La production est prévue pour 2028 avec un prix de vente estimé à moins de 15 000 euros. Enfin, le Festival de Cannes 2026 suscite des débats autour du film Fjord du réalisateur Christian Mungiu qui aborde des thèmes de dogme et de tradition. Ce film divise les festivaliers et fait l'objet de nombreuses discussions. Fin de ce flash, toute l'actualité à retrouver sur Radio Noirmouth.
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4: Bonjour, vous êtes sur Radio Noirmouth. Faisons un point sur la météo et les marées. Ce matin, sur Noirmoutier, le soleil brille sans partage avec une température d'environ 12 degrés et un vent faible. Cet après-midi, on garde le même beau temps avec un ciel bleu et des températures qui atteignent les 22 degrés, toujours avec un vent faible de direction variable. Côté marée, on aura une basse mer à 6h39 avec un coefficient de 36, puis une autre à 19h13. Je vous souhaite une belle journée à l'écoute de Radio Noirmouth.
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véritable plaisir de vous retrouver ici ce matin sur Radio Noirmout. J'espère que tout va bien, forcément, ce jeudi. Je vous accompagne jusqu'à midi, le Noirmout Café, comme chaque jour. On écoute Romeo Elvis, par exemple, dans un instant, il arrive. Il y aura Charlie Puth, il y aura aussi un classique signé Les Avions, ça sera Nuit Sauvage dans les prochaines secondes. Juste avant, c'est l'heure de vous offrir des cadeaux. Ici, on retrouve Hervé, c'est le Blind Test, tout de suite sur Radio Noirmout.

0: Une belle matinée avec le Noirmouth Café. Je m'appelle Julien T. Je vous accompagne chaque jour, 9h midi. Et bien, bienvenue en forcément sur Radio Noirmouth. Rapidement, on écoute Vita, je vous passe Yana Spiro, je vous passe Linkin Park, Joe Crooks aussi qui arrive. Et puis à cette heure-ci, c'est l'heure de retrouver la rédaction. On parle de sport, l'actualité sportive de ce jeudi, tout de suite sur Radio Noirmouth.
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2: Bonjour, football, Aston Villa a remporté hier soir la Ligue Europa après une finale totalement maîtrisée face à Fribourg 3-0. Les Anglais de Birmingham, entraînés par Unai Emery, remportent leur premier titre continental depuis 44 ans. C'est aussi la cinquième Ligue Europa pour l'ancien coach du PSG de 2016 à 2018. Foot toujours, le 29 mai prochain à l'Allianz Riviera, le club de Nice jouera à huis clos son barrage retour contre Saint-Etienne, a annoncé hier la Ligue de football professionnel. Cette décision intervient après l'usage éjecté d'engins pyrotechniques, de l'envahissement de terrain et des dégradations commis par des supporters niçois après le match nul contre la Lanterne Rouge Metz dimanche dernier. Tennis, une bonne nouvelle hier soir du côté de Roland-Garros avec la folle victoire de Kyrian Jacquet au deuxième tour des qualifs. Le Français sera au rendez-vous du troisième tour après avoir battu le Bosnien Nerman Fatic au super tie-break après 2h37. De jeu. Tennis toujours, Arthur Rinderknecht prolonge l'aventure à Genève après avoir pris le meilleur sur Thiago Agustin Tirante pour son entrée en lice dans la dernière répétition avant Roland-Garros. La tête de série numéro 5 du tournoi s'est qualifiée pour les quarts de finale aux dépens de Laszlo Djere et une victoire 4-6, 7-6, 6-1, 2h49. Au tournoi d'Hombourg maintenant, Hugo Humbert s'est qualifié pour les quarts de finale après sa victoire en 3 manches sur Keren Khachanov. Le Mosellan s'est imposé 6-3, 3-6, 7-6 en 2h15. Il retrouvera le Péruvien Ignacio Bouzé, tombeur de Jakub Mancik, au prochain tour. Cyclisme, prenons le meilleur sur Enric Mas. Dans la dernière ligne droite, Jonathan Narvaez a remporté hier la 11e étape du Giro et signe par la même occasion son 3e succès sur les routes italiennes. Afonso Eulalio conserve la tête du classement général devant Jonas Vingegaard et Timen Arensman avant une 12e étape qui ne devrait pas chambouler la hiérarchie entre Imperia et Novi Ligure. Basket, l'élan Chalon peut encore rêver des playoffs. 9e à l'issue de la saison régulière, le club de Saône-et-Loire s'est rapproché du tableau final du championnat de France grâce à sa victoire face à Nancy hier soir devant son public. Un succès acquis 91-75 à l'occasion du premier match du play-in de Betclic Elite. C'est la fin de ce flash sport. Une très bonne journée à toutes et à tous.

0: Une belle matinée avec le Noirmouth Café. Plus que jamais en prison, évidemment, à vos côtés. Merci d'être là, tout le monde. On parle bon plan, si vous aimez le football, eh bien rendez-vous ce week-end pour le Trophée des Mimosas. Un événement exceptionnel qui vous sera proposé durant ce week-end de Pentecôte. Plus de 40 équipes U11 et U13 qui vous attendent le samedi du côté du stade de Noirmoutier. Et puis 16 équipes vétérans, donc proposées le lendemain, donc dimanche, cette fois-ci du côté du stade de la Guérinière. C'est le FC Île de Noirmoutier qui vous propose ce tournoi donc spécial U11, U13 et vétérans. Rendez-vous ce week-end, une sélection Radio Noirmouth. Juste avant 10h, on écoute Vita dans un instant, puis juste avant notre journée au microscope. Voici l'horoscope de ce jeudi sur Radio Noirmouth.
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2: Bonjour à plus d'être, je suis sur Radio Noirmouth et voici l'horoscope du jour pour ce jeudi 21 mai 2026. Du côté des béliers, attendez-vous à une journée pleine d'énergie qui vous permettra de relever de nouveaux défis. Pour les taureaux maintenant, le moment est idéal pour réfléchir à vos projets à long terme, alors n'hésitez pas à faire preuve de détermination. Chez les gémeaux, la communication sera votre allié, alors ouvrez-vous aux autres et partagez vos idées. Les cancers de leur côté devront prendre du temps pour eux, une petite pause s'impose pour recharger les batteries. Pour les lions, c'est une journée favorable pour briller dans votre domaine. Mettez en avant vos talents sans hésitation. Les vierges maintenant, attention à ne pas trop vous laisser submerger par le travail. Prenez soin de votre équilibre personnel. Chez les balances, les relations amicales seront mises à l'honneur. Profitez-en pour renforcer vos liens. Les scorpions de leur côté devront faire preuve de patience. Les choses viendront à vous au bon moment. Pour les sagittaires, c'est le moment de voyager ou de découvrir de nouveaux horizons. Laissez-vous porter par l'aventure. Les capricornes, maintenant, votre sens du pragmatisme sera votre meilleur atout pour avancer dans vos projets. Chez les Verseaux, l'innovation sera au rendez-vous. N'hésitez pas à penser en dehors des sentiers battus. Et enfin, pour les poissons, vos intuitions seront particulièrement fortes aujourd'hui. Écoutez votre voix intérieure. Très belle journée à tous sur Radio Noirmouth.

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1: Bonjour, vous êtes sur Radio Noirmout. C'est un jeudi riche en nouvelles ici à Noirmoutier. Tout d'abord, aujourd'hui, l'ouverture de Martin's Café à Saint-Jean-de-Monts est un événement très attendu. Chloé Martin, la propriétaire, a mis en place un concept de coffee shop où vous pouvez déguster des cafés de spécialité, des thés bio et même des pâtisseries vegan. N'hésitez pas à y faire un tour pour découvrir ses créations à partir de 9h ce matin. Ensuite, n'oubliez pas la nuit des musées qui se tiendra ce samedi 23 mai au château de Noirmoutier, un événement qui allie culture et cinéma avec une projection en plein air. C'est une belle occasion de passer un moment convivial en famille ou entre amis. L'entrée est gratuite, alors pourquoi ne pas en profiter ? À Chalands, un parcours gratuit pour les aidants débutera mardi prochain, le 26 mai. Le Nid des aidants propose des conférences et des ateliers pour mieux gérer la charge mentale. Une belle initiative pour soutenir ceux qui accompagnent des proches en situation de dépendance. Pour plus d'informations, vous pouvez contacter le Nid des aidants directement. Nous avons également du nouveau concernant l'association Fantaisie à Saint-Jean-de-Monts. Anaïs Demaison, la nouvelle présidente, a annoncé que le gala de danse est déjà complet. Les représentations théâtrales sont ouvertes au public, alors pensez à réserver vos places pour ne pas rater ces spectacles. Les jardins familiaux de la Garnache ouvriront leurs portes ce samedi 30 mai. C'est une belle occasion de rencontrer des jardiniers passionnés et d'échanger des plantes. Venez découvrir les différentes parcelles et profitez de cet échange convivial. Un distributeur automatique de bouteilles de gaz a été installé à Saint-Jean-de-Monts, au Super U. C'est un service pratique pour les habitants qui souhaitent se procurer des bouteilles sans avoir à se déplacer dans un magasin. Chalands a été reconnu en état de catastrophe naturelle suite à la sécheresse de 2025. Cela permettra aux habitants ayant subi des dommages de faire jouer leurs assurances. Si vous êtes concerné, pensez à vérifier votre éligibilité. Enfin, un petit mot sur l'école de la plage à Saint-Jean-de-Monts. 42 élèves ont récemment découvert le patrimoine local à vélo. Ils ont parcouru près de 50 km pour explorer la beauté de notre région. Un projet éducatif très enrichissant. Voilà, c'était votre flash info local. Pour plus d'infos, à retrouver sur le site et l'application Radio Noirmout.
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4: Bonjour, vous êtes sur Radio Noirmout. Faisons un point sur la météo et les marées. Ce matin, sur Noirmoutier, le soleil brille sans partage avec une température d'environ 12 degrés et un vent faible. Cet après-midi, on garde le même beau temps avec un ciel bleu et des températures qui atteignent les 22 degrés, toujours avec un vent faible de direction variable. Côté marée, on aura une basse mer à 6h39 avec un coefficient de 36, puis une autre à 19h13. Je vous souhaite une belle journée à l'écoute de Radio Noirmout.
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0: Juste un plaisir de vous accompagner ce matin, ici, sur Radio Noirmout. Chaque jour, le Noirmout Café, entre 9h et midi. On écoute Gillo, Jennifer Lopez, je vous passe Miley Cyrus, je vous passe aussi Gims, rapidement. Et puis à 7h06, c'est la recette du jour, le rendez-vous gourmand, tout de suite, sur Radio Noirmout.
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2: La recette que je vous propose aujourd'hui est celle des pommes de terre de Noirmoutier. C'est un plat emblématique de notre île, simple à réaliser et plein de saveurs. Pour cette recette, il vous faudra des pommes de terre de Noirmoutier, bien sûr, que vous allez cuire à l'eau avec leur peau pour conserver tout leur goût. Une fois cuites, il suffit de les égoutter et de les laisser tiédir un peu. Pendant ce temps, préparez une sauce avec de l'huile d'olive, du vinaigre, un peu de sel et de poivre pour assaisonner. Vous pouvez ajouter des herbes fraîches si vous le souhaitez. Ensuite, coupez vos pommes de terre en rondelles et mélangez-les délicatement avec la sauce. Ce plat peut se déguster tiède ou froid, parfait pour vos pique-niques ou en accompagnement d'un barbecue. N'hésitez pas à l'essayer, vous ne serez pas déçus. 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

0: Jusqu'à midi, le Noirmouth Café, bienvenue.
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0: Ouais, on est là présent à vos côtés, courage hein, si vous êtes en train de bosser évidemment. Ouais, on est là, on vous accompagne. Bah oui, tout va bien. On écoute Bastille, c'est la suite, il y aura aussi James Morrison. Et puis This Is, la fusion avec Kid Cudi, à suivre dans un instant, juste après l'éphéméride.
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3: Bonjour, vous êtes à l'écoute de Radio Noirmouth. Nous sommes le 21 mai et nous fêtons la Saint-Constantin. Pour ce qui est du soleil, il s'est levé ce matin à 6h04 et se couchera ce soir à 21h32. Nous avons donc une belle journée de 15h28 d'ensoleillement à profiter. Ce 21 mai est également marqué par un événement historique majeur. En 1881, Clara Barton a fondé la Croix-Rouge américaine, une organisation humanitaire qui a pour mission d'apporter une aide en cas de catastrophe et de promouvoir les soins médicaux pour les blessés de guerre. Cette initiative a été essentielle pour le développement des pratiques humanitaires et médicales sur le terrain. Belle journée à l'écoute de Radio Noirmouth.

Bonne matinée tout le monde. Avec le Noirmouth Café, merci d'être là avec nous, plus que jamais forcément. On parle bon plan pour la suite avec plein de choses qui vous attendent prochainement. Rendez-vous par exemple les 6 et 7 juin pour le triathlon de Noirmoutier. Rendez-vous pour cette nouvelle édition, grand week-end sportif en tout cas sur Noirmoutier. Natation, cyclisme, course à pied, différents parcours proposés. Tout ça à vivre donc samedi 6 et dimanche 7 juin. Une sélection Radio Noirmouth, forcément. On écoute rapidement Clara Luciani, elle arrive. On écoutera aussi Robin Schulz très vite. Et puis là, c'est Bastille, tout de suite, dans le Noirmouth Café.

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0: c'est parfait d'avoir choisi le Noirmouth Café. À l'approche des 11h, merci d'être là ce matin, forcément. On écoute Céline Dion, c'est la suite. Adèle et Robin aussi arrivent. On écoutera également le Norvégien Kaigo, c'est à venir, dans un instant en tout cas. Juste avant, on parle télé, l'actualité télé de ce jeudi. C'est Zoom TV, tout de suite sur Radio Noirmouth.
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2: Bonjour à tous, vous êtes sur Radio Noirmouth. Ce soir, il y a de quoi se divertir devant votre écran. Sur TF1, ne manquez pas le film AKA à partir de 21h10. Du côté de France 2, Envoyé spécial sera à l'antenne à la même heure. Sur France 3, la série Cassandre vous attend dès 21h10 également. Canal+ vous propose The Madison à 21h55. Également à voir sur France 5, le mystère des reines guerrières d'Assyrie commence à 21h05. M6, quant à elle, diffuse le maillon faible à 22h10. À partir de 20h55, Arte vous invite à découvrir Eti. Dans le reste des programmes, W9 présente Il n'y a que la vérité qui compte à 21h25, tandis que TMC vous propose Tellement proche à la même heure. Sur TFX, le film Ce que veulent les femmes sera à suivre dès 21h10 et LCP diffusera Débat Doc à 21h38. Enfin, ne ratez pas Omar la fraise sur France 4 à 21h10. Bonne soirée devant votre télé avec Radio Noirmouth.

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1: Bonjour, vous êtes sur Radio Noirmout. Ce jeudi 21 mai 2026, plusieurs actualités à retenir. La guerre en Iran continue d'avoir des répercussions économiques, notamment avec une hausse significative des prix des carburants. Bien que l'inflation ait atteint 2,2% sur un an, cette augmentation ne s'est pas encore répercutée sur les produits de consommation courante. Dans le même contexte, des informations émergent sur l'ancien président iranien Mahmoud Ahmadinejad. Selon le New York Times, il aurait été consulté par les États-Unis et Israël dans le cadre d'un potentiel changement de régime après avoir été blessé lors d'une frappe israélienne. Une vidéo controversée a également fait le tour des réseaux sociaux. Elle montre des militants de la flottille pour Gaza agenouillés et les mains liées après leur interception en mer. Une publication faite par le ministre israélien de la Sécurité nationale, Itamar Ben-Gvir. En France, la situation est tendue dans le secteur périscolaire. À Paris, 7 syndicats ont lancé une grève dénonçant un climat de suspicion généralisé suite à plusieurs cas d'agressions sexuelles avec plus de 100 suspensions d'agents signalées. Dans le domaine économique, un accord a été conclu entre les diplomates européens et les États-Unis pour supprimer les droits de douane sur la plupart des produits industriels américains. Cette décision survient suite à des menaces de nouveaux tarifs douaniers par Donald Trump si l'accord n'était pas ratifié avant les célébrations du 4 juillet. Le ministre français des Affaires étrangères, Jean-Noël Barrot, a loué les relations entre la France et le Maroc. Lors de sa visite à Rabat, il a souligné l'importance d'un traité bilatéral et de la visite prochaine de Mohamed VI en France. En matière de justice, l'ancien Premier ministre Dominique de Villepin est visé par une enquête préliminaire du parquet national financier concernant des statuettes reçues lorsqu'il était ministre des Affaires étrangères. Cette enquête a été confirmée par le procureur de la République financier. Dans l'industrie automobile, Stellantis envisage de relancer la célèbre 2CV de Citroën, désormais en version électrique. La production est prévue pour 2028 avec un prix de vente estimé à moins de 15 000 euros. Enfin, le festival de Cannes 2026 suscite des débats autour du film Fjord du réalisateur Christian Mungiu qui aborde des thèmes de dogme et de tradition. Ce film divise les festivaliers et fait l'objet de nombreuses discussions. Fin de ce flash, toute l'actualité à retrouver sur Radio Noirmout.
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4: Bonjour, vous êtes sur Radio Noirmout. Faisons un point sur la météo et les marées. Ce matin, sur Noirmoutier, le soleil brille sans partage avec une température d'environ 12 degrés et un vent faible. Cet après-midi, on garde le même beau temps avec un ciel bleu et des températures qui atteignent les 22 degrés, toujours avec un vent faible de direction variable. Côté marée, on aura une basse mer à 6h39 avec un coefficient de 36, puis une autre à 19h13. Je vous souhaite une belle journée à l'écoute de Radio Noirmout.
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0: Véritable plaisir de vous accompagner ce matin sur Radio Noirmouth. Julien T, chaque jour, 9h, midi, c'est là que ça se passe. On écoute Dua Lipa, la fusion avec Pierre Demar. Je passe également très vite Slimane et Propaganda. Dans un instant, ça sera juste après les offres d'emploi.
1: Bonjour, on se retrouve ce matin pour parler des dernières offres d'emploi dans notre belle région de Noirmoutier. Alors si vous êtes à la recherche d'un job, écoutez bien. L'hôtel Ancre Marine recherche un employé polyvalent en hôtellerie pour la saison estivale du 20 juillet au 31 août 2026. Vous serez chargé de l'entretien des chambres et des communs, ainsi que d'aider au petit déjeuner. Si vous êtes réactif et autonome, ce poste est pour vous. Du côté de la Cormaroun, on a besoin d'un aide de cuisine pour le mois d'août 2026. Vous serez impliqué dans la préparation des plats et le nettoyage des espaces de travail dans ce bar-restaurant du port de l'Herbaudière. Toujours chez la Cormaroun, un poste de runner est également à pourvoir en août. Vous participerez au service et au nettoyage avec des débutants acceptés, alors n'hésitez pas à postuler. Céronet propose une mission d'employé de ménage jusqu'au 31 mai 2026 avec possibilité de prolongation. Vous interviendrez pour nettoyer une surface de vente de fleurs et le funérarium de Noirmoutier. Pour ceux qui cherchent un CDI, la terrasse recrute un chef de cuisine. Vous serez responsable de l'ensemble des activités de la cuisine dans ce bar-restaurant sur le port de l'Herbaudière. Biocop est à la recherche d'un employé polyvalent pour son rayon fruits et légumes à la Guérinière. Si vous êtes passionné par l'agriculture biologique, c'est l'occasion de rejoindre leur équipe. Ancre Marine cherche également un praticien spa pour juillet et août. Si vous avez des compétences en soins et massage, ça peut être une belle opportunité. Enfin, à la Guérinière, Bonin Olivier SARL recrute un chef d'équipe maçon pour un contrat à l'année. Vous serez en charge de gérer une petite équipe et de réaliser divers travaux de maçonnerie. Pour ceux qui s'intéressent à l'immobilier, l'agence L'Adresse à Barbâtre recherche un assistant en location saisonnière et un consultant en immobilier indépendant. Des formations seront assurées pour vous accompagner dans ces métiers. Voilà, vous avez toutes les infos. Pour plus de détails sur ces offres, rendez-vous sur radionoirmouth.fr et francetravail.fr. Bonne chance à tous dans vos recherches.
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0: Une belle fin de matinée tout le monde avec le Noirmouth Café. Allez, bienvenue ici, forcément, hein, merci d'être là avec nous, tranquillement, posé, forcément. On écoute Lucenzo, c'est la suite, il y a Samba aussi qui arrive dans un instant. Et puis juste avant, place à l'horoscope, l'horoscope de ce jeudi.
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2: Bonjour, sur Radio Noirmouth, c'est l'heure de votre horoscope 10 jours. Alors commençons tout de suite avec les béliers qui vont devoir faire preuve de patience aujourd'hui car certaines situations pourraient les frustrer. Du côté des taureaux, la créativité est à son comble, une belle occasion de laisser libre cours à leur imagination. Pour les gémeaux maintenant, la communication est essentielle, n'hésitez pas à exprimer vos idées, elles seront bien accueillies. Chez les cancers, l'harmonie règne à la maison, profitez de ce moment pour renforcer vos liens familiaux. Les lions, de leur côté, attendez-vous à une journée pleine de surprises, restez ouverts aux nouvelles opportunités. Pour les vierges, la rigueur sera votre allié et votre sens du détail vous permettra d'accomplir de grandes choses. Les balances, quant à eux, devront faire attention à ne pas se laisser submerger par les émotions, un peu de recul sera bénéfique. Passons aux scorpions, qui bénéficieront d'une énergie revitalisante, idéale pour se lancer dans de nouveaux projets. Pour les sagittaires maintenant, l'aventure est au rendez-vous, n'hésitez pas à sortir de votre zone de confort. Chez les Capricornes, la discipline sera votre atout pour surmonter les défis qui se présentent à vous. Les Verseaux, eux, pourraient ressentir le besoin de se recentrer. Prenez un moment pour vous détendre. Enfin, pour les Poissons, l'intuition sera très forte aujourd'hui. Écoutez votre voix intérieure.

0: infos, appelez le 02 51 39 10 42 ou écrivez à château@ville-noirmoutier.fr. Toujours le 23 mai, direction la réserve naturelle nationale des marais de Mulhambourg pour une sortie à la découverte des papillons et libellules. De 10h à 12h30, partez à la rencontre de ces magnifiques insectes dans leur habitat naturel. Un moment idéal pour les amoureux de la nature. Et pour finir le week-end, rendez-vous les 23 et 24 mai pour l'American Show au Salorge. Une comédie musicale pleine de talent avec chant et danse par des étudiants de l'université de Niceville. Les billets sont à 15€ pour les adultes et 10€ pour les moins de 16 ans. Restez avec nous sur Radio Noirmout pour plus d'infos et des bons moments.
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1: Bonjour, ici Radio Noirmouth. Le 23 mai, ne manquez pas la nuit des musées au château de Noirmoutier. Pour cette occasion, le 7e rempart proposera une projection en plein air, une expérience à vivre en famille, mêlant culture et cinéma. À Saint-Jean-de-Monts, Chloé Martin a récemment ouvert son coffee shop Martin's Café. Elle y propose une variété de boissons et de gourmandises dans une ambiance chaleureuse, un endroit idéal pour se retrouver entre amis ou en famille. Le même jour, le 26 juin, le dîner des chefs fera son grand retour à Bouin pour seulement 26 euros par personne. Vous pourrez déguster un menu gastronomique préparé par des artisans locaux, une belle occasion de savourer les délices de notre région. Pour ceux qui s'intéressent à la nature, notez que le 30 mai, les jardins familiaux de la Garnache ouvriront leurs portes. Ce sera l'occasion de rencontrer les jardiniers et d'apprendre sur le jardinage. Une belle sortie à faire en famille. Sur un autre sujet, l'association Repas Domicile Service à Saint-Jean-de-Monts a annoncé la livraison d'un nouveau bâtiment avant la fin de l'année. Cette initiative vise à améliorer les services de livraison de repas pour les personnes en situation de handicap. Et à Challans, un événement important se profile. À partir du 26 mai, le Nid des Aidants proposera des ateliers gratuits pour aider les proches aidants à mieux gérer leur charge mentale. Un moment de partage et de soutien à ne pas manquer. Enfin, concernant les affaires locales, un homme a été interpellé après avoir causé des désagréments à plusieurs habitants de Lépine sur l'île de Noirmoutier. Pendant 5 ans, des voitures ont été retrouvées avec les pneus crevés. Ce triste épisode semble enfin trouver une issue. En matière de développement durable, la plage centrale de Notre-Dame-de-Monts a obtenu le label Pavillon Bleu, récompensant son engagement envers une politique éco-responsable. C'est une belle reconnaissance pour notre belle région. Voilà, c'est tout pour ce Flash Info. Plus d'infos à retrouver sur le site et l'application Radio Noirmouth.
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4: Bonjour, vous êtes sur Radio Noirmouth, faisons un point sur la météo et les marées. Ce matin, sur Noirmoutier, le soleil brille sans partage, avec une température d'environ 12 degrés et un vent faible. Cet après-midi, on garde le même beau temps, avec un ciel bleu et des températures qui atteignent les 22 degrés, toujours avec un vent faible de direction variable. Côté marée, on aura une basse mer à 6h39, avec un coefficient de 36, puis une autre à 19h13. Je vous souhaite une belle journée à l'écoute de Radio Noirmouth.
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1: Mais oui, Pac-Man. Pac-Man est une légende. Celui qui n'a jamais joué au jeu original ou un de ses clones a dû vivre sur une autre planète ces 20 dernières années. Namco, le développeur, estime que son jeu d'arcade a été joué des millions et des millions et des millions de fois et qu'il a rapporté des millions et des millions et des millions de dollars. Pac-Man est également la borne d'arcade par excellence. Rappelez-vous, à la sortie du lycée et à la maison et partout, c'était vraiment diabolique. Le père de Pac-Man, il s'appelle Toru Iwanati. La légende veut que l'idée de Pac-Man lui soit venue après un repas entre amis dans une pizzeria, d'où le look du héros qui ressemble à une pizza à laquelle il manque une part. Il faut manger des petites boules et éviter les fantômes jusqu'à ce que mort s'en suive. Bref, Pac-Man est un de ces jeux qui a lourdement contribué au développement du jeu vidéo. Bon, je vous laisse, je vais terminer ma partie avant que ce jeu diabolique ne finisse par passer par la fenêtre.

Foot revient juste après ça. 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

0: d'origine, quoi, tu vois. Faites d'origine sudiste.
1: Quoi?
0: Il y a un jingle qui fait penser un peu à lui, tu vois.
2: Ah, Enrico Macias.
0: Enrico.
2: Enrico
0: Macias. Enrico Mars 64 qui chante.
3: Les gens du Nord. Ah,
4: qu'elles sont jolies, les filles de mon pays.
0: Les filles de mon pays.
4: La la la la la la la.
3: Enrico, si tu entends, on te salue.
1: Enrico.
0: Et comme ça leur a donné des idées, en avril 64, un groupe mondialement connu qui sort son premier album. Ils sont 5.
2: C'est les premiers boys band.
1: Les Beatles.
3: Ah, les Jackson 5.
0: Non.
3: Les Bee Gees. Ah non, ils étaient 3.
0: Non, 5. Dont avec
3: les Rolling Stones.
0: Dont avec une bouche, tu vois.
3: Rolling Stones.
0: Les Rolling Stones qui sortent leur premier album en avril 64.
2: Mais je vois pas le rapport avec Enrico Macias.
3: Mais ils avaient la même bouche.
0: Parce qu'en mars 64, il sort sa chanson Les filles de mon pays. Et en avril, il a été. C'est les Stones qui sortent leur premier album. Comme quoi, Enrico Macias est
3: influence énormément le rock.
2: Ah oui,
0: a influencé le rock and roll. Quoi.
2: Ça, tu vois, j'avais.
1: Mais Enrico Macias, il faisait partie des Rolling Stones. Ça, vous le savez pas. Il portait des perruques.
0: Il a voulu faire le cachet,
1: mais il en faisait partie.
0: Ouais. Ouais. 12 vrai. Juin 64, Afrique du Sud. Afrique du Sud, quand même.
3: L'apartheid.
1: Mandela.
0: Ouais.
1: Mandela.
0: Ouais, Nelson, oui.
3: Il est emprisonné.
0: Oui, oui, voilà, voilà. Il a été condamné à la prison à vie, carrément.
3: Oui.
0: Voilà.
1: Mandela.
0: Voilà. 12 juillet 64.
3: 2 juillet 64. Tiens, 64, il s'en est passé des choses.
1: La veille du 30.
0: Ouais, mais là, c'est du vélo.
3: Ah,
1: Bernardino.
0: C'est un duel, mais purée,
1: Bernardino.
0: T'es en décalage, toi. Bernardino en 64.
1: Oui, oui, bien sûr.
0: Oui, oui.
3: Antil.
1: Le père.
3: Maison Bobé.
0: Non, non, Antil. Duel. Antil.
3: Poulidor. Antil Poulidor.
0: Et oui.
1: Premier, pour une fois.
0: Attention, septembre 64. Un film avec Louis de Funès qui sort au cinéma.
3: La Grande Vadrouille. La Grande Vadrouille.
1: Non. Napoléon III.
0: Non.
3: La Grande Vadrouille, non.
0: C'est plus
3: Bernardino.
0: Le Cornio. Dans la police. Gendarmerie.
5: Gendarme Saint-Tropez.
3: Lequel?
0: Le premier.
3: Ah oui.
0: Et oui, par les extraterrestres.
1: Dont une actrice était du Sancerrois.
0: Oui.
1: Oui. Gendarmette.
0: Ouais. Ah, Michel Galabru.
1: Absolument.
0: Alors.
4: Enfin, quand même, on ne va pas me comparer à une gendarmette. Ça, je dis non, quand même, non. Vraiment, Raymond, comment on peut me comparer à une gendarmette alors que j'étais quand même le gendarme qui commandait Truchot, viens ici.
1: Faut deviner qui tu imitais là.
0: Hein?
1: Faut deviner qui tu imitais.
0: Il imite bien Bourville.
2: Il imite bien Bourville. 5 octobre
0: 1964, donc on a parlé de Ferdinand Porsche qui sortait au centre de Francfort l'autre jour.
3: Des saucisses.
0: Oui. Et là, c'est une autre voiture qui est présentée. Française.
3: Mais la DS?
0: Non.
3: 64, la DS c'est 50.
1: Voiture française?
3: Bah non, c'est la traction avant. Hein, avant
0: une Renault, pour vous aider.
3: La R16.
0: La Renault?
5: 4L?
0: Non, Renault, non, sportive.
3: Ah,
1: et pas l'Alpine.
0: C'est pas l'Alpine.
1: Et dans l'Alpine, il y a Al. Et il y a.
5: La R8 Gordini.
0: Bonne réponse de Narcisse.
3: Nous remercions Narcisse.
0: 14 octobre 64.
3: 5 francs dans le Nourin.
0: Le prix Nobel de la paix a été décerné à. Adolphe.
1: Quelle année
3: Goldamer.
1: quelle année
0: En 64.
3: Goldamer, non.
0: Non.
3: Goldamer. L'autre en face, il avait qu'un œil. Comment il s'appelait Moshe Dayan, il avait qu'un œil.
0: Moshe Dayan.
3: Et elle était l'autre côté du canal. Elle lui disait, on fait l'amour ou la paix? Ou la guerre? L'autre, il a dit la guerre. On avait un Moshe Dayan.
0: Alors, prix Nobel de la paix. En 64, américain. Pasteur, me semble-t-il.
3: Non.
5: Martin Luther King.
0: Martin Luther King.
3: Ouais. Putain, ouais.
2: Oui, bonne pasteur. Réponse de
1: pasteur,
2: Laurent.
1: Pasteur.
0: Attention, 7 janvier 65, première diffusion d'une série télé avec un mec en noir.
2: Zorro
0: est arrivé.
1: Zorro est arrivé.
0: Voilà. Juin 65. Chanteur. Un peu.
3: Oui.
4: Dave.
0: Non, l'autre.
3: Patrick Juvé.
0: Non.
4: Où sont les femmes?
0: Non. Il était en Italie et qu'il a loupé le bateau et qu'il a dit.
5: Capri.

0: Hervé Villard.
1: Exactement comme l'émission. Elle est finie. D'accord. Oui, monsieur.
2: Oh, jolie transition.
1: Voilà. Tu vois, fallait terminer sur ça. Et on s'en va. Et on revient le prochain coup.
2: À bientôt.
1: Peut-être.
3: À bientôt.
4: À bientôt.
1: Allez, la vie.

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1: Bonjour, ici Radio Noirmout. Le 23 mai, ne manquez pas la nuit des musées au château de Noirmoutier. Pour cette occasion, le 7e rempart proposera une projection en plein air. Une expérience à vivre en famille, mêlant culture et cinéma. À Saint-Jean-de-Mont, Chloé Martin a récemment ouvert son coffee shop Martin's Café. Elle y propose une variété de boissons et de gourmandises dans une ambiance chaleureuse. Un endroit idéal pour se retrouver entre amis ou en famille. Le même jour, le 26 juin, le dîner des chefs fera son grand retour à Bouin. Pour seulement 26 euros par personne, vous pourrez déguster un menu gastronomique préparé par des artisans locaux. Une belle occasion de savourer les délices de notre région. Pour ceux qui s'intéressent à la nature, notez que le 30 mai, les jardins familiaux de la Garnache ouvriront leurs portes. Ce sera l'occasion de rencontrer les jardiniers et d'apprendre sur le jardinage. Une belle sortie à faire en famille. Sur un autre sujet, l'association Repas Domicile Service à Saint-Jean-de-Mont a annoncé la livraison d'un nouveau bâtiment avant la fin de l'année. Cette initiative vise à améliorer les services de livraison de repas pour les personnes en situation de handicap. Et à Challans, un événement important se profile. À partir du 26 mai, le Nid des Aidants proposera des ateliers gratuits pour aider les proches aidants à mieux gérer leur charge mentale. Un moment de partage et de soutien à ne pas manquer. Enfin, concernant les affaires locales, un homme a été interpellé après avoir causé des désagréments à plusieurs habitants de Lépine sur l'île de Noirmoutier. Pendant 5 ans, des voitures ont été retrouvées avec les pneus crevés. Ce triste épisode semble enfin trouver une issue. En matière de développement durable, la plage centrale de Notre-Dame-de-Mont a obtenu le label Pavillon Bleu, récompensant son engagement envers une politique éco-responsable. C'est une belle reconnaissance pour notre belle région. Voilà, c'est tout pour ce Flash Info. Plus d'infos à retrouver sur le site et l'application Radio Noirmout.

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Hello tout le monde et bon jeudi, j'espère que vous passez une excellente journée, que vous soyez à la maison ou au boulot. En tout cas, c'est votre Noir Mood Drive hein, qui débute avec toute la musique que vous aimez, plein d'artistes que vous affectionnez et puis des bons plans sortis aussi. Bref, vous l'avez compris, on ne va pas s'ennuyer d'ici 18h.

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1: Bonjour à tous. Aujourd'hui, gros plan sur Romain Bouteille. Romain Bouteille voit le jour en mars 1937 à Paris. Au milieu des années 50, il décide de devenir comédien. Quelques années plus tard, il fait la connaissance de Coluche et ensemble, ils décident de fonder le Café de la Gare dans une ancienne fabrique dans le quartier de Montparnasse, à Paris. Il ouvre en 1969 avec une troupe de comédiens copains, Patrick Devers, Miu Miu, qui vont devenir célèbres quelques années plus tard. Dans les années qui suivent, il monte régulièrement sur les planches, puis il commence à tourner pour le cinéma. Et durant les années 70, il devient un acteur très prolixe et devient plus rare à partir des années 80. Dans les années 90, il quitte le Café Théâtre et plus tard, il va fonder avec son épouse un théâtre baptisé Les Grands Solistes. Il meurt en mai 2021 des suites d'une insuffisance respiratoire. Côté vie privée, il était marié avec Saïda Churchill et ensemble, ils ont un fils, Choms, né en 2007. On se retrouve très vite avec d'autres infos.

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1: Une chanson consacrée à une éternelle insatisfaite, évidemment, en Clara veut la lune, et pas mal de dames se reconnaîtront peut-être finalement dans cette chanson. Pas mal de messieurs aussi, parce que voilà, on ne voudrait pas se montrer sexiste cet après-midi. Alain Chamfort avec nous. Lola Young dans quelques instants avec Messi, Katsai et puis Pascal Obispo et Anetia Gredy. Ce sera le titre Les longueurs pour vous.

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Breathing et Oscar and the Wolf. Héloïse, Tenimpala, Trinix, Arthur Sims, voilà quelques noms qui vont défiler pour vous sur Radio Noirmouth cet après-midi et pour nous accompagner jusqu'à 15h.

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1: Bonjour à tous, ici Radio Noirmouth. C'est avec plaisir que je vous présente notre rubrique Noirmouth Loisirs. Pour commencer, ce samedi 23 mai, ne manquez pas la nuit européenne des musées au château de Noirmoutier. De 19h à 23h, le musée ouvrira gratuitement ses portes avec des food trucks dans la cour. À 21h, vous pourrez assister à la projection du film Seul, en présence du réalisateur Pierre Isoard et du journaliste Aurélien Rapatel. Une belle soirée en perspective avec des jeux, des quiz et des échanges avec le public. Pour plus d'infos, appelez le 02 51 39 10 42 ou écrivez à château@ville-noirmoutier.fr. Toujours le 23 mai, direction la réserve naturelle nationale des marais de Mulhambourg pour une sortie à la découverte des papillons et libellules. De 10h à 12h30, partez à la rencontre de ces magnifiques insectes dans leur habitat naturel. Un moment idéal pour les amoureux de la nature. Et pour finir le week-end, rendez-vous les 23 et 24 mai pour l'American Show au Salorge. Une comédie musicale pleine de talent avec chant et danse par des étudiants de l'université de Niceville. Les billets sont à 15€ pour les adultes et 10€ pour les moins de 16 ans. Restez avec nous sur Radio Noirmouth pour plus d'infos et des bons moments.
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Hello tout le monde et bon jeudi, j'espère que vous passez une excellente journée, que vous soyez à la maison ou au boulot en tout cas. C'est votre Noir Mood Drive hein, qui débute avec toute la musique que vous aimez, plein d'artistes que vous affectionnez et puis des bons plans sortis aussi. Bref, vous l'avez compris, on ne va pas s'ennuyer d'ici 18h.

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1: Salut à tous, l'accompagnant ou l'accompagnante d'élèves en situation de handicap, AESH, surveille les élèves et contrôle le respect du règlement intérieur de l'établissement d'enseignement. Comportement, sécurité, effectif, ponctualité, assiduité, afin de garantir de bonnes conditions de scolarité. Elle peut animer hors du temps de classe des actions éducatives ou périscolaires ou suivre des élèves et coordonner une équipe. L'activité de cet emploi s'exerce au sein des écoles et des établissements d'enseignement du second degré, en relation avec différents intervenants, directeurs, enseignants, personnel administratif, parents, éducateurs. Elle peut s'exercer les fins de semaine ou de nuit et s'effectuer en internat, demi-pension. Ce métier est accessible à partir d'un diplôme de niveau bac général professionnel. Il est également accessible sans diplôme particulier pour les surveillants en établissement scolaire. Un âge minimum est requis pour la surveillance d'internat. À noter qu'un diplôme de niveau bac plus 5, master ou équivalent à la réussite au concours sont requis pour exercer la fonction de conseiller principal d'éducation.

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1: Bonjour à tous, dans l'actualité people du jour, on parle de Léna Malouf et Sébastien Frit, séparés de Seb Lafrit. Depuis des semaines, la rumeur courait, l'angoisse montait chez leurs millions de followers qui avaient bien remarqué que Léna Malouf et Sébastien Frit, de leur vrai nom, ne se montraient plus ensemble. Fin mars, la belle avait même zappé le dîner d'anniversaire de celui qu'elle aimait depuis plus de 6 ans. Mais cette fois-ci, le doute n'est plus vraiment permis. Les deux vidéastes paraissent avoir mis un terme à leur belle histoire, eux qui ont même cessé de se suivre sur Instagram. Un signe qui ne trompe pas pour ces VIP des réseaux, surtout après que le trentenaire ait supprimé toutes les photos de la brune de son compte Instagram. Il y a quelques jours, celle-ci s'éclatait en tout cas à Coachella, à croire qu'elle garde la patate, même la frite. On se retrouve très vite avec d'autres Actu People.

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1: Bonjour à tous, dans l'actualité musicale du jour, un musée consacré aux Beatles va voir le jour à Londres en 2027. Baptisé The Beatles, ce musée ouvrira à Londres en 2027 dans le bâtiment où le célèbre groupe britannique a donné son dernier concert avant sa séparation en 1969. Les Beatles sont donc de retour. Un musée consacré au célèbre groupe britannique va ouvrir ses portes courant 2027 à Londres dans le bâtiment où Paul, Ringo, John et George avait donné leur ultime concert sur les toits londoniens il y a presque 60 ans. C'est également dans ce bâtiment que les Beatles avaient enregistré le tube Let It Be. Baptisé The Beatles, ce lieu exposera de nombreux objets de collection en lien avec le groupe, mais également une reconstitution du studio en sous-sol où a été enregistré Let It Be et une boutique de souvenirs. Les fans pourront également revivre le mythique concert des Beatles sur les toits en montant tout en haut du bâtiment à l'endroit précis où le show avait eu lieu en 1969, quelques mois avant la séparation du groupe Beatles. C'est en haut de ce toit que les Beatles s'étaient produits pour la dernière fois, enchaînant leur plus grand tube. Des images que l'on voit dans ce documentaire de Peter Jackson, The Beatles Get Back, sorti en 2021, et retraçant les répétitions et séances d'enregistrement de l'album Let It Be, avant donc ce fameux concert. Un peu de patience en tous les cas, puisque ce musée sera ouvert dès 2027. On se retrouve très vite avec d'autres actualités musicales.

0: Pontier.
1: Bonjour, on se retrouve ce matin pour parler des dernières offres d'emploi dans notre belle région de Noirmoutier. Alors si vous êtes à la recherche d'un job, écoutez bien. L'hôtel Ancre Marine recherche un employé polyvalent en hôtellerie pour la saison estivale du 20 juillet au 31 août 2026. Vous serez chargé de l'entretien des chambres et des communs ainsi que d'aider au petit déjeuner. Si vous êtes réactif et autonome, ce poste est pour vous. Du côté de la Cormaroun, on a besoin d'un aide de cuisine pour le mois d'août 2026. Vous serez impliqué dans la préparation des plats et le nettoyage des espaces de travail dans ce bar-restaurant du port de l'Herbaudière. Toujours chez la Cormaroun, un poste de runner est également à pourvoir en août. Vous participerez au service et au nettoyage avec des débutants acceptés, alors n'hésitez pas à postuler. Céronet propose une mission d'employé de ménage jusqu'au 31 mai 2026 avec possibilité de prolongation. Vous interviendrez pour nettoyer une surface de vente de fleurs et le funérarium de Noirmoutier. Pour ceux qui cherchent un CDI, la terrasse recrute un chef de cuisine. Vous serez responsable de l'ensemble des activités de la cuisine dans ce bar-restaurant sur le port de l'Herbaudière. Biocop est à la recherche d'un employé polyvalent pour son rayon fruits et légumes à la Guérinière. Si vous êtes passionné par l'agriculture biologique, c'est l'occasion de rejoindre leur équipe. Ancre Marine cherche également un praticien spa pour juillet et août. Si vous avez des compétences en soins et massages, ça peut être une belle opportunité. Enfin, à la Guérinière, Bonin Olivier SARL recrute un chef d'équipe maçon pour un contrat à l'année. Vous serez en charge de gérer une petite équipe et de réaliser divers travaux de maçonnerie. Pour ceux qui s'intéressent à l'immobilier, l'agence L'Adresse à Barbâtre recherche un assistant en location saisonnière et un consultant en immobilier indépendant. Des formations seront assurées pour vous accompagner dans ces métiers. Voilà, vous avez toutes les infos. Pour plus de détails sur ces offres, rendez-vous sur radionoirmout.fr et francetravail.fr. Bonne chance à tous dans vos recherches.

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1: Bonjour, vous écoutez Radio Noirmout. On commence avec une belle nouvelle pour les amateurs de culture. Ce samedi 23 mai, le château de Noirmoutier accueillera la nuit des musées combinée avec une séance de cinéma en plein air. Une belle occasion de redécouvrir l'histoire locale tout en se divertissant sous les étoiles. À Challans, un événement important se prépare. À partir du mardi 26 mai, le Nid des aidants met en place un parcours gratuit pour aider à prévenir l'épuisement des proches aidants. Au programme, des conférences et des ateliers pour mieux comprendre la charge mentale. Un rendez-vous essentiel pour ceux qui en ont besoin. Les passionnés de gastronomie, notez la date, le 26 juin, car le dîner des chefs revient à Bouin. Ce repas gastronomique mettra à l'honneur les artisans et producteurs locaux avec un menu à 26€ par personne. Un vrai régal pour les papilles. Dans le domaine commercial, une nouvelle boutique a ouvert à Saint-Jean-de-Mont. Chloé Martin a lancé Martin's Café, un coffee shop qui propose une ambiance chaleureuse et des spécialités à découvrir. Un projet qui lui tenait à cœur depuis plusieurs années. Les jardins familiaux à la Garnache ouvrent leurs portes le samedi 30 mai. Les visiteurs pourront se promener et échanger avec les jardiniers. Une belle initiative pour sensibiliser à l'agriculture locale et à la biodiversité. À Noirmoutier-en-Lille, l'association Fantasy a élu une nouvelle présidente, Anaïs Demaison. Elle s'engage à continuer les activités de l'association, notamment avec un gala de danse prévu les 19 et 20 juin. Les représentations théâtrales ouvertes au public auront lieu le 21 juin. Un autre sujet qui attire l'attention est l'interpellation d'un homme à Noirmoutier pour avoir crevé les pneus de voiture pendant 5 ans. Les habitants de la rue Saint-Jean avaient signalé le problème. La police a enfin mis fin à cette série de méfaits. Enfin, pour ceux qui cherchent des solutions de logement, un appel à témoignages est lancé pour recueillir des expériences concernant l'accès au logement social en Vendée. Si vous êtes dans cette situation, votre voix compte. Voilà, c'est tout pour les nouvelles du jour. Plus d'infos à retrouver sur le site et l'application Radio Noirmout.

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1: Vous vous apprêtez peut-être à partir bientôt en vacances et vous comptez emmener votre animal. Attention, sachez que les conditions sanitaires d'entrée des animaux de compagnie sont différentes selon les pays de destination et l'animal concerné. Les pays de l'Union européenne ont une réglementation commune pour les chiens, les chats et les furets. Pour les autres animaux, chaque pays adopte sa propre réglementation. Voyager avec un animal de compagnie dans un pays situé en dehors de l'Union nécessite de se référer à la réglementation applicable dans le pays concerné. Concrètement, si vous voyagez en Europe, si vous possédez chien, chat ou furet, il faut veiller à ce que votre animal soit à jour de certaines vaccinations, identifié et aussi qu'il dispose d'un passeport européen. Pour la sortie de France, de tout autre animal de compagnie vers un pays de l'Union, il est indispensable de contacter l'ambassade de France du pays concerné pour connaître la réglementation applicable. Si vous voulez voyager avec votre animal de compagnie dans l'Union, il faut accomplir certaines formalités avant votre départ et disposer d'un passeport européen pour animal de compagnie. Ce passeport peut être utilisé pour voyager avec votre animal en Andorre, en Islande, au Liechtenstein, à Monaco, en Norvège, à Saint-Marin, en Suisse et au Vatican. L'animal qui participe au voyage doit par ailleurs être identifié par une puce électronique. Si l'identification est postérieure au 3 juillet 2011, une puce ou un tatouage lisible si l'identification est antérieure au 3 juillet 2011. Le code alphanumérique d'identification doit être le même que celui qui figure sur le passeport. Pour voyager dans un pays membre de l'Union, l'animal doit en outre être à jour de son vaccin antirabique, autrement dit vaccin contre la rage. Des conditions supplémentaires sont prévues pour la sortie d'un chien vers l'Irlande, Malte, la Finlande et le Royaume-Uni. Ces quatre pays exigent également que l'animal soit âgé de 3 mois au moins et à jour de son traitement contre les vers. Le traitement contre les vers doit alors être administré entre 120 heures et 24 heures avant l'arrivée dans le pays de destination, certifié au sein du passeport par le vétérinaire qui a procédé à son administration. Enfin, pour connaître les conditions d'entrée d'un animal de compagnie dans un pays qui se trouve en dehors de l'Union européenne, il faut se renseigner auprès de l'ambassade de France du pays de destination. Attention, dans certains pays, une mise en quarantaine de l'animal est exigée. Il y a des tests à réaliser ou bien encore des formulaires à remplir. Mieux vaut être fixé avant votre départ.

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1: Mais qui est-il? Bonne question. Où am I? Snoop Dogg, juste un instant, sur Radio Noirmouth. Esme nous parle de la vie qui change. Il y aura Justin Bieber aussi pour nous rejoindre. Et puis le Belge Pierre Demar, comme quoi le talent n'attend pas le nombre des années, parce que c'est vrai qu'il est tout jeune. Et il nous propose une musique avec un style bien à lui quand même. Hein. Pierre Demar, ce sera mercredi.

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2: Bonjour, football. Aston Villa a remporté hier soir la Ligue Europa après une finale totalement maîtrisée face à Fribourg 3-0. Les Anglais de Birmingham, entraînés par Unai Emery, remportent leur premier titre continental depuis 44 ans. C'est aussi la cinquième Ligue Europa pour l'ancien coach du PSG de 2016 à 2018. Foot toujours, le 29 mai prochain à l'Allianz Riviera, le club de Nice jouera à huis clos son barrage retour contre Saint-Etienne, a annoncé hier la Ligue de football professionnel. Cette décision intervient après l'usage éjecté d'engins pyrotechniques, de l'envahissement de terrain et des dégradations commis par des supporters niçois après le match nul contre la Lanterne Rouge Metz dimanche dernier. Tennis, une bonne nouvelle hier soir du côté de Roland-Garros avec la folle victoire de Kyrian Jacquet au deuxième tour des qualifs. Le Français sera au rendez-vous du troisième tour après avoir battu le Bosnien Nerman Fatic au super tie-break après 2h37 de jeu. Tennis toujours, Arthur Rinderknecht prolonge l'aventure à Genève après avoir pris le meilleur sur Thiago Agustin Tirante pour son entrée en lice dans la dernière répétition avant Roland-Garros. La tête de série numéro 5 du tournoi s'est qualifié pour les quarts de finale aux dépens de Laszlo Djere et une victoire 4-6, 7-6, 6-1 en 2h49. Au tournoi d'Hombourg, maintenant Hugo Humbert s'est qualifié pour les quarts de finale après sa victoire en 3 manches sur Keren Khachanov. Le Mosellan s'est imposé 6-3, 3-6, 7-6 en 2h15. Il retrouvera le Péruvien Ignacio Bouzé, tombeur de Jakub Mansik, au prochain tour. Cyclisme, prenons le meilleur sur Henrik Maas. Dans la dernière ligne droite, Jonathan Narváez a remporté hier la 11e étape du Giro et signe par la même occasion son 3e succès sur les routes italiennes. Afonso Eulalio conserve la tête du classement général devant Jonas Vingegaard et Timen Arensman avant une 12e étape qui ne devrait pas chambouler la hiérarchie entre Imperia et Novi Ligure. Basket, l'élan Chalon peut encore rêver des playoffs. 9e à l'issue de la saison régulière, le club de Saône-et-Loire s'est rapproché du tableau final du championnat de France grâce à sa victoire face à Nancy hier soir devant son public. Un succès acquis 91-75 à l'occasion du premier match du play-in de Betclic Elite. C'est la fin de ce flash sport. Une très bonne journée à toutes et à tous.

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1: Bonjour à tous, vous êtes sur Radio Noirmouth. Ce soir, il y a de quoi se divertir devant votre écran. Sur TF1, ne manquez pas le film AKA à partir de 21h10. Du côté de France 2, Envoyé spécial sera à l'antenne à la même heure. Sur France 3, la série Cassandre vous attend dès 21h10 également. Canal Plus vous propose The Madison à 21h55. Également à voir sur France 5, le mystère des reines guerrières d'Assyrie commence à 21h05. M6, quant à elle, diffuse le maillon faible à 22h10. À partir de 20h55, Arte vous invite à découvrir Eti. Dans le reste des programmes, W9 présente Il n'y a que la vérité qui compte à 21h25, tandis que TMC vous propose Tellement proche à la même heure. Sur TFX, le film Ce que veulent les femmes sera à suivre dès 21h10 et LCP diffusera Débat Doc à 21h38. Enfin, ne ratez pas Omar la fraise sur France 4 à 21h10. Bonne soirée devant votre télé avec Radio Noirmouth.

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1: Bonjour, vous écoutez Radio Noirmout. On commence avec une belle nouvelle pour les amateurs de culture. Ce samedi 23 mai, le château de Noirmoutier accueillera la nuit des musées combinée avec une séance de cinéma en plein air. Une belle occasion de redécouvrir l'histoire locale tout en se divertissant sous les étoiles. À Challans, un événement important se prépare. À partir du mardi 26 mai, le Nid des aidants met en place un parcours gratuit pour aider à prévenir l'épuisement des proches aidants. Au programme, des conférences et des ateliers pour mieux comprendre la charge mentale. Un rendez-vous essentiel pour ceux qui en ont besoin. Les passionnés de gastronomie, notez la date, le 26 juin, car le dîner des chefs revient à Bouin. Ce repas gastronomique mettra à l'honneur les artisans et producteurs locaux avec un menu à 26€ par personne. Un vrai régal pour les papilles. Dans le domaine commercial, une nouvelle boutique a ouvert à Saint-Jean-de-Monts. Chloé Martin a lancé Martin's Café, un coffee shop qui propose une ambiance chaleureuse et des spécialités à découvrir. Un projet qui lui tenait à cœur depuis plusieurs années. Les jardins familiaux à la Garnache ouvrent leurs portes le samedi 30 mai. Les visiteurs pourront se promener et échanger avec les jardiniers. Une belle initiative pour sensibiliser à l'agriculture locale et à la biodiversité. À Noirmoutier-en-Lille, l'association Fantasy a élu une nouvelle présidente, Anaïs Demaison. Elle s'engage à continuer les activités de l'association, notamment avec un gala de danse prévu les 19 et 20 juin. Les représentations théâtrales ouvertes au public auront lieu le 21 juin. Un autre sujet qui attire l'attention est l'interpellation d'un homme à Noirmoutier pour avoir crevé les pneus de voiture pendant 5 ans. Les habitants de la rue Saint-Jean avaient signalé le problème. La police a enfin mis fin à cette série de méfaits. Enfin, pour ceux qui cherchent des solutions de logement, un appel à témoignages est lancé pour recueillir des expériences concernant l'accès au logement social en Vendée. Si vous êtes dans cette situation, votre voix compte. Voilà, c'est tout pour les nouvelles du jour. Plus d'infos à retrouver sur le site et l'application Radio Noirmout.
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4: Bonsoir, vous êtes sur Radio Noirmout. Faisons un point sur la météo de ce soir et de demain matin. Ce soir sur Noirmoutier, le temps est largement ensoleillé avec des températures autour de 21 degrés vers 20h. Le vent reste faible, ce qui rendra la soirée agréable.

0: Demain matin, on retrouve un ciel tout aussi ensoleillé, avec un thermomètre affichant 17 degrés vers 8 heures. Un petit vent de sud-sud-ouest, généralement faible, viendra compléter ce beau tableau. Bonne soirée à tous sur Radio Noirmout.
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1: Bonjour, vous êtes sur Radio Noirmout. Un témoignage poignant a été partagé récemment par Cécile Rangevic, une des dernières enfants d'Auschwitz encore en vie. À 95 ans, elle raconte son expérience de déportation à 13 ans vers le camp de concentration, une histoire qu'elle n'avait presque jamais évoquée publiquement. En ce qui concerne le transport maritime, des experts s'interrogent sur un retour aux anciennes routes maritimes. Face aux crises géopolitiques actuelles, certains armateurs choisissent de contourner l'Afrique pour éviter des points de passage risqués comme le détroit d'Ormuz. Les députés ont voté cette nuit l'interdiction d'importer des denrées produites avec des pesticides prohibés en France. Cette décision a été prise lors de l'examen du projet de loi d'urgence agricole qui vise à protéger la production locale. Sur le plan culturel, les concerts de Patrick Bruel suscitent des débats. La ministre Aurore Berger a affirmé que c'est à l'artiste de décider s'il souhaite se produire malgré les appels à l'annulation de ses spectacles en raison des accusations qui pèsent sur lui. Le Premier ministre Sébastien Lecornu doit annoncer de nouvelles aides pour le mois de juin concernant les prix des carburants. La porte-parole du gouvernement a précisé que cette aide s'inscrit dans le cadre d'un plan de soutien débuté en avril. Un rappel urgent concerne des barquettes de Copa de la marque Aoste, potentiellement contaminées à la listeria. Les consommateurs sont fortement invités à ne plus consommer ces produits et à les retourner en magasin. Les habitants

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